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1: Tu ciel bon pas de la Jay Coleo. Come on.
0: Flaming fire. Yeah. Vámonos, Melky.